0: C'est gentil.
1: Quand j'étais très jeune, il y a 3 ans, non, il y a 20 ans, je vis pour ma première fois un très beau film de Charles Chaplin. De petites choses, c'est ça? Oh, satin blanc, c'est ça? Bon, je l'avais vu les films, j'ai adoré. Et dernièrement, j'ai eu la chance d'écrire les paroles en espagnol, chanté par tout le monde, ça, sauf en France.

0: 主。
1: Presque toujours, ça arrive qu'on aime beaucoup quelqu'un et qu'il s'en va. C'est pas une histoire de toujours, mais c'est une histoire qui passe souvent.